0: quelqu'un se trompe en croyant qu'en bombardant le nord, il pourra gagner la guerre dans le sud.
1: The people then turned out in the streets and